0: step two. Your return number to Heathrow on your arm. But also,
1: le vol de Milan à Heathrow a été retardé.
0: If you are carrying
1: des formes de